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0: Le rythme de la vie.
1: The rhythm of life.
2: Le rythme de ce livre.
0: Le rythme de notre évolution.
1: The rhythm of our evolution.
0: À travers les espaces intérieurs et extérieurs.
1: Interior and exterior space. We are being increasingly conditioned.
0: Nous nous conditionnons sans cesse.
2: Wir begegnen ohne Unterbrechung.
0: L'espace représente une chambre.
1: Space represents a room.
0: La campagne.
1: Country.
0: La musique.
1: Music.
0: L'esprit.
1: The spirit.
2: Le geist.
0: La vie.
1: Life.
2: Das Leben.
0: La mort.
1: Death.
2: Plateau.
0: La planète.
1: Planets.
0: Les galaxies.
1: Galaxies.
0: Le monde.
1: The worlds.
2: Die Welt.
1: The universe.
2: Das Universum. Wir durchqueren unser
1: Verständnis.
0: Nous traversons une nouvelle dimension.
1: Between the just and unjust.
0: Percevoir entre les illusions visuelles.
1: You are offered
2: a multitude
1: of new dimensions.
0: Et auditive.
1: Sensitive to visual and auditive.
0: Entre le bien et le mal.
1: Illusions. You are passing.
0: L'espace intermédiaire.
1: Relationships.
2: Darkness.
1: To light.
2: Ein Zimmer.
0: La campagne.
2: La vie,
0: die Dunkelheit,
1: Life,
0: la mort,
1: Death,
2: das Licht,
1: Planets,
0: les galaxies,
1: galaxies,
2: Zimmer,
0: les mondes,
2: der Tod,
1: worlds,
0: l'univers entre les choses,
1: the
0: zwischen,
1: celestial ocean,
0: l'océan céleste,
2: das Zwischenreich.

ne serait-ce que dans une certaine mesure, à la liberté de la raison. Ne peut rien se sentir d'autre sur terre que le voyageur. Pour un voyage toutefois qui ne tend pas vers un but dernier, car il n'y en a pas. Mais enfin, il regardera les yeux ouverts à tout ce qui se passe en vérité dans le monde. Aussi ne devra-t-il pas attacher trop fortement son cœur à rien de particulier. Il faut qu'il y ait aussi en lui une part vagabonde, dont le plaisir soit dans le changement et le passage. Sans doute, cet homme connaîtra les nuits mauvaises ou pris de lassitude, il trouvera fermée la porte de la ville qui devait lui offrir le repos. Peut-être qu'en outre, comme en Orient, le désert s'étendra jusqu'à cette porte, que les bêtes de proie y feront entendre leur hurlement tantôt lointain, tantôt rapproché, qu'un vent violent se lèvera, que des brigands lui déroberont ses bêtes de somme. Alors, sans doute, la nuit terrifiante sera pour lui un autre désert tombant sur le désert, et il se sentira le cœur là.

Dès que le soleil matinal se lève, ardent comme une divinité de colère, que la ville s'ouvre, il verra peut-être sur les visages de ses habitants plus de désert encore, plus de saleté, de fourberie, d'insécurité que devant les portes. Et le jour, à quelque chose près, sera pire que la nuit. Il se peut bien que tel soit à quelques moments le sort du voyageur. Mais pour le dédommager, viennent ensuite les matins délicieux d'autres contrées. Nés des mystères du premier matin, ils songent à ce qui peut donner aux